esclave, d'autant plus asservi qu'il transporte partout son maître avec soi. Prisonnier de son corps, prisonnier de ses désirs ou de ses habitudes, prisonnier de leur force ou de sa faiblesse.

0: quoi se prendre. Bomber. T'as entendu?
1: Bah
0: t'as pas entendu le cri?
1: Quel cri? Non, j'ai rien entendu, j'étais avec le Tangol. Mais pourquoi ça venait nous d'envoyer?